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Fipi, il est temps pour le marchand de sable de sortir la balayette et de vous laisser commencer cette journée. Mr. Sandman, c'était The Cordette en 1954. Bonne journée sur Fipi, il est 7h06.

L'ambiance est au gris, l'ambiance est au doux, bref, l'ambiance est au gris doux ce matin sur les trois quarts de la France. Pour autant, elle ne veut pas tomber, cette pluie tant attendue. Alors bien sûr, Fib glisse souvent du soleil dans sa programmation, mais là, on veut de l'eau. On vous invite donc à marcher sous la pluie aux côtés de Johnny Ray, Just Walking in the Rain, et le ciel pleure de bonheur à 7h15 sur Fib.

intentions ont retenu notre attention en sélection FIB ce mois-ci. Intention, c'est le nouvel album de Mediapa. Mediapa qu'on écoutait à l'instant et qui crée une musique expérimentale, futuriste, sensuelle, évaporée, à grand renfort de synthé, vintage parfois, mais aussi de lignes de basse très fluides et frémissantes, de polyrythmie ou de beats. On écoutait à l'instant My Baby et on continuera jusqu'à la fin du mois de feuilleter avec vous les pages musicales de ce très bel album, mais si vous le souhaitez et si vous souhaitez le dévorer en une seule fois gourmand que vous êtes, vous pouvez essayer de le gagner en physique, cet album, oui, en physique, sur FIB.fr.

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Prenez conscience de votre posture, de votre colonne vertébrale, de votre dos vertical, sans tension, de votre ventre. Prenez conscience du corps qui respire, des mouvements dans le corps qui respire. Formulez un vœu pour vous-même, un vœu bienveillant, un vœu gentil, ça pourrait être. Je me souhaite d'avoir de la force et de la douceur aujourd'hui, je me souhaite d'être dans le bien-être, je me souhaite d'écouter FIP encore et encore et encore. Yoga du jour, bonjour à ceux qui sont déjà dans le stress de la journée. Vous êtes exactement là où vous devez.

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Comme dans du koto. Le koto, c'est cet instrument à cordes pincées très utilisé dans la musique traditionnelle japonaise, même si au départ, il était originaire de Chine. En 1965, Quincy Jones fait donc danser le koto avec la trompette sur ce titre, ce seul titre, extrait de l'album Quincy Plays for Pussycat. On ne sait pas ce qu'ont pensé les petits chats, mais nous, ce titre, il n'est pas loin de nous faire ronronner sur Philippe.

Égérie, dans la mythologie, Égérie est une nymphe suivante de Diane, maîtresse du deuxième roi Numa Pompilius, deuxième roi de Rome, qu'elle aidait en secret à gouverner. Voilà pourquoi l'Égérie désigne parfois une conseillère auprès d'un homme ou d'un groupe politique, signalant qu'il n'y a pas de mot pour désigner un homme qui servirait de conseiller à une femme politique. C'est bizarre. Non, en général, on désigne aujourd'hui comme Égérie la représentante d'une marque de luxe. Bref. Il y a encore du boulot, les filles. Allez, on tranchera pacifiquement et magnifiquement avec cette égérie musicale pour flûte et orchestre, imaginée par J.B. Dunkel sur son album de musique de chambre paru cette année.

C'était le duo californien Twin Temple qui est de retour avec Doomed Lovers, un troisième album de ballades intemporelles, intemporelles comme cette déclaration d'amour à la vie et à la mort qu'on écoutait à l'instant. Dans une société américaine qui est ce qu'elle est aujourd'hui, Twin Temple continue de défrayer la chronique avec son doo-wop satanique au point d'avoir vu annuler certains de ses concerts cet été, ce qui fait sourire quand on a écouté ce qu'on vient d'écouter. Cet amour proclamé pour Satan pourrait, cela dit, inquiéter, toujours par les temps qui courent, s'il n'était pas avant tout l'occasion de prôner l'émancipation personnelle, la tolérance en même temps que la quête de plaisir. Une célébration de la liberté, donc, où Twin Temple ressuscite les sonorités des années 50 et 60 et les fantômes de Screamin' Jay Hawkins ou encore de Nancy Sinatra. On aime, on adore, on sélectionne. Doomed Lovers de Twin Temple est en effet une de nos sélections FIP du mois d'octobre.

signait le plus poignant des hymnes sur la question environnementale. Et on était seulement en 1971. Ici, c'est le bassiste, arrangeur et producteur de jazz américain Richard Evans qui reprend ce classique de Marvin Gaye dans ce reprise assez jazz soul. Une chanson de circonstance, quoi qu'il en soit, pour vous accompagner peut-être sur la route du mondial de l'auto qui a ouvert ses portes hier, porte de Versailles à Paris.

Paul, des mots, je raffole des mots, affirme Brigitte Fontaine. Et nous, on est fous de Brigitte Fontaine, on raffole de Brigitte Fontaine. Voilà pourquoi la plus prestigieuse et la plus fidèle des auditrices de FIP, qui nous écoutent peut-être d'ailleurs en ce moment, voilà pourquoi elle s'adresse à vous chaque soir à minuit. Elle nous rappelle que les larmes du soir deviennent des faits, que l'amour n'existe pas et que c'est pour ça qu'il faut le faire et qu'il faut mourir en pleine gaieté. Sinon, ça n'a pas d'allure. Il est minuit, docteur Brigitte, tous les soirs sur FIP. Histoire d'enjamber la frontière qui nous sépare d'un jour à l'autre. Et comme on ne met jamais assez de Brigitte Fontaine dans sa vie, eh bien on vous propose tout de suite sur FIP de la retrouver dans ses habits de chanteuse et à bord de la caravane de Duke Ellington.

Conseil Ezra Collective sur ce titre à 9h précisément ce matin sur FIP. Dans Toi Rire, on ne demande pas mieux à l'écoute de leur nouvel album Here Because of Hope qui retrace le parcours de la musique noire et ses rythmes de l'Afrique de l'Ouest aux Caraïbes jusqu'en Grande-Bretagne. Depuis une décennie, le quintet londonien Ezra Collective n'a ainsi de cesse de tremper son jazz dans un bain très novateur et très personnel. Eh bien, il repousse ici encore un peu plus loin, nous dit leur leader Femi Coleosso, les limites de la musique britannique contemporaine tout en restant ancré dans la communauté, la spiritualité et l'énergie collective. CQFD, pas mieux. Ils seront en concert le 24 février au Zénith de Paris. En attendant, Ezra Collective est en sélection FIP tout au long du mois d'octobre.

avec Al Jarreau et son morning à l'instant sur Fib. Bonjour, oui, en ce 13 octobre. Aujourd'hui, c'est la Saint-Géraud. Alors, comme il y a assez peu de Géraud à fêter, les gens qui décident ont dû se dire, on va pas laisser ce pauvre 13 octobre comme ça. Les gens qui décident lui ont donc attribué plein de journées mondiales. Par conséquent, c'est aujourd'hui la journée mondiale de la vue, de la thrombose, de la prévention des catastrophes naturelles et de la sécurité routière. Et comme tout ça était un petit peu lourd, quand même important, hein, mais lourd, on y a ajouté la journée mondiale de la résilience. Et, comme c'est pas tout ça, mais il y a aussi la question de manger, on s'est dit ce sera aussi la journée du hamburger. FIP, une tranche de pain, une tranche d'amour, une tranche de groove, un morceau de funk, saupoudré de fantaisie, retranche de pain. Bon appétit.

Ça faisait du bien de croiser James Blake à l'instant. James Blake qui était hier et qui sera ce soir encore en concert au Grand Rex à Paris. Pour tous ceux qui n'auront pas l'occasion de l'applaudir lors de ce trop court passage en France, FIP a prévu quelque chose. Vous connaissez l'adage, on se désole, FIP console. 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

courir. Une étude rapportait il y a quelques années que les musiques de certains artistes permettaient de courir plus vite et donc de brûler davantage de calories. D'après les résultats publiés à l'époque par les chercheurs, le tempo soutenu des chansons de Beyoncé, par exemple, ferait gagner 33 secondes par kilomètre, tandis que celle du rappeur canadien Drake ferait perdre 21 secondes par kilomètre. Vous nous auriez demandé, on vous l'aurait dit, messieurs les chercheurs, que le tempo influençait les foulées et même la façon de parler sur FIP. Et oui, et vous seriez rentré plus vite chez vous pour dîner. 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

Pour célébrer le 15e anniversaire du plus grand salon français dédié aux jeux vidéo, le Paris Games Week, c'est sa première édition hors les murs, la RATP va faire entrer l'univers de la musique de jeux vidéo dans le métro parisien avec l'événement Game Mix Station. Le 20 octobre prochain, de midi à 15h, donc la station Glacière sur la ligne 6 du métro à Paris se transformera en terrain de jeu musical avec 2 heures de set inédit du DJ et producteur Tequila Tex qui revisitera les musiques iconiques ayant marqué l'histoire du jeu vidéo. Par ailleurs, pour prolonger l'expérience, la station accueillera également des bornes d'arcade rétro pour découvrir ou se replonger dans les grands classiques Pac-Man, Space Invaders, Mario Bros ou encore Donkey Kong. Vous trouverez également un photobooth sur le thème du jeu vidéo. L'inscription est gratuite, sous réserve des places disponibles évidemment, via le compte Instagram de Tequila Tex et celui de la RATP. Le DJ set de Tequila Tex dans le cadre du Game Mix Station de la RATP, c'est donc le 20 octobre, station Glacière sur la 6 avec VIP.

Bienvenue à Gotham City, le pays où les clowns font vraiment peur. C'est à la violoncelliste et compositrice islandaise Hildur Gunnadottir que le réalisateur Todd Phillips avait confié la BO de son film en 2019. Une BO qui est un personnage à part entière. Les Golden Globes ne s'y étaient pas trompés en attribuant cette année-là le prix du meilleur acteur à Joaquin Phoenix, ok, mais aussi celui de la meilleure musique de film à Hildur Gunnadottir. Alors si vous voulez trouver votre clown, vous aussi, un clown on le souhaite mieux dans sa peau que le Joker, il y a des stages. Ainsi à Gaillac, mais aussi à Toulouse, le comédien Eric Seban propose chaque semaine des ateliers destinés aux adultes qui rêvent de nez rouge depuis toujours. Et nos excuses à tous les coulrophobes, les phobiques de clowns dont les cheveux viennent de se dresser sur la tête.

classique à l'instant sur FIP, Dreams de Fleetwood Mac, sorti en 1977 et redevenu viral sur TikTok il y a quelque temps, sur TikTok où un skateboarder buvait du jus de canneberge en la chantant, accroché à un camion. A priori, on ne sait pas, on ne comprend pas. Bref, la chanson a repris du poil de la bête et ça c'est tant mieux. Ce genre de chanson que vous connaissez depuis longtemps et que vous êtes heureux de retrouver, il y en a régulièrement sur FIP bien sûr, mais aussi sur notre web radio FIP Culte à une portée de clic de votre application Radio France.

Des histoires d'amour, on en redemande, surtout quand c'est le groupe de Los Angeles, The Sincere's, qui nous les raconte sur leur dernier album en sélection FIB ce mois-ci. Ça s'appelle donc Love Stories et vous pouvez le gagner, ce bel album, sur FIB.fr, oui. Parce qu'en plus d'être beau à l'oreille, il est beau à l'œil avec sa pochette d'un beau vert anglais et sa photo vintage. Ben ouais, ça compte aussi.

Rivers of Love, c'est tout ce qu'on vous souhaite en ce moment, même si la source n'est pas super en forme. Lisa Ekdahl aurait pu chanter plutôt que les rivières, les nuages de l'amour, puisque c'est dans l'avion qu'elle a rencontré son mari, le compositeur et guitariste Salvador Po, lors d'un vol vers l'Inde. Lisa et Salvador se marièrent, s'installèrent à New York et eurent beaucoup de petits bijoux aux couleurs bossa, genre qui va comme un gant à la voix doucement sucrée de la chanteuse. Ils en feront ce disque, Lisa Ekdahl Sings Salvador Po, tout simplement.

inarticulé, une expression faciale déridée, commissure vers le haut, bouche ouverte et libération du larynx. Vous savez quoi? Vous riez. Une réponse involontaire et irrépressible à une émotion plaisante, un réflexe à une stimulation physique ou psychique. On essaye sur Philippe.

On appelle ça un ver d'oreille, une mélodie ou un fragment musical qui se répète en boucle dans notre tête pendant des heures, voire des jours. C'est souvent le cas avec une structure rythmique assez simple et des paroles simples à retenir aussi. Notre cerveau se met alors en mode automatique et la mélodie nous poursuit et poursuit. Alors attention, c'est pour maintenant. Vous allez voir de ce pas ce que vous allez fredonner pour les heures et jours à suivre. Pardon et merci Philippe.

On écoutait la voix de Melissa Weckhart sur FIP, la compositrice et pianiste franco-américaine signe un nouvel album, Contact dedans. On y trouve 12 chansons, 12 balades, 12 voyages qui pour chacun, chacune, cherchent l'intime et l'introspection. Coup de cœur ce mois-ci, c'est une sélection.

Focus sur la disque molle et son petit moteur à bulles qui embarque à son bord des artistes légendaires. C'est notre podcast musical pour enfants à partir de 7 ans, podcast qui continue sa route et continue de vous raconter la vie et l'œuvre de ces chanteurs, chanteuses, compositeurs, compositrices qui ont marqué leur époque. On a même vu qu'une maîtresse des écoles donnait des interros à ses élèves de CM1, CM2, attention, et ce, après écoute du podcast, et ça fait chaud au cœur. Bob Marley, qu'on écoutait à l'instant, était notre premier héros, et le petit doigt de fit me dit qu'on travaille actuellement à la saison.

Focus sur La Cage aux Folles, une pièce de Jean Poiré créée au théâtre du Palais Royal. On était en 1973 avec Jean Poiré lui-même à l'affiche et Michel Serrault. Succès absolu, joué plus de 2000 fois à sa création. La pièce est alors adaptée en film en 78, en comédie musicale à Broadway et en 83. Et alors, cette saison aussi affichée complet au théâtre du Châtelet, aussi bien si vous n'avez pas fait partie des heureux élus ayant pu la voir, vous aurez de quoi vous rattraper bientôt à la scène musicale à partir du 30 octobre et jusqu'au 14 novembre.

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Un instant à partir en couteau de cœur sur ce palpitant enclenché pour le nouvel album d'Émile Parisien qu'on découvre depuis le début du mois d'octobre. Le saxophone a décidé de partager l'aventure jusqu'à créer un quartet international. À la chiche avec lui, on peut retrouver la contrebassiste et bassiste Linda Mayano. On peut retrouver également le percussionniste franco-indien Prabhu Edouard et le pianiste franco-israélien Yaron Herman. Voilà nos héros au complet et ensemble ils signent un album qui s'appelle Floating. C'est une sélection sur FIP, on écoute.

Et voilà donc que la journée est largement entamée. Il nous reste beaucoup de choses à faire. Bienvenue sur FIP. D'ici 45 secondes, il sera 13h. Soyons précis.

Après la longue nuit partagée avec Barbagallo à l'instant, et bien maintenant on s'en vient dessiner le printemps avec Raphaël Meletéas. Il fait partie de nos coups de cœur ce mois-ci. Le pianiste et batteur athénien a créé une espèce d'orchestre de cordes, et ce, en solo, avec beaucoup d'instruments, beaucoup de matériel analogique. Et pour l'inspiration, il est allé chercher du côté de ses premières amours musicales pour les BO des années 60-70. Il signe alors la bande-son de son imaginaire et de ses émotions. Someone Else, en sélection sur SIP ce mois-ci, on découvre.

Petit oiseau capverdien qui incarne la liberté, la spiritualité, le renouveau. Il est le messager de la joie et de l'optimisme. Un petit passarinho s'en venait se poser sur les ondes de FIP.

Ici, nous raconter des histoires était essentiel. Pas des bobards, hein, des histoires, des contes, des légendes, des aventures, des mémoires. Nos premières histoires développeraient la parole. Elles apprendraient à l'enfant, par exemple, la puissance des mots. Et plus encore, quand les années passent, combien il est essentiel de cultiver notre imaginaire. Alors cet après-midi, on se laisse conter Récits et fables par Krongbin. L'aventure débute ainsi. Un homme a pris mes lunettes de soleil. The man who took my sunglasses. Sans parole, à vous d'imaginer la suite, Sirfi.

La féministe qui a toujours donné et offert la puissance de sa voix pour porter ses idées, mais aussi pour mettre en avant la parole de ce qu'on oublie, de ce qu'on n'entend pas, de ce qu'on entend mal. Catherine Ringer, inséparable de Fred Chichin, il était son double, son amour. Tous les deux s'étaient rencontrés sur une comédie musicale et puis ils ont essayé de faire du rock tous les deux. D'abord, ils s'appelèrent Spratz et puis très vite, ils devinrent les Rita Mitsuko. C'était en 1981. Hommage et cœur battant, on offrait une flip tape à Catherine Ringer, un voyage devenu podcast, ce qui veut dire éternel.

0: Tu veux bien faire un micro ?
1: Oh non, j'ai pas envie.
0: Tu peux aller me chercher le prog à la photocopieuse ?
1: Non, j'ai pas envie non plus.
0: D'ailleurs, ce matin, j'avais moyennement envie de me lever. Cet après-midi, j'avais moyennement envie de faire ce que j'avais à faire. Pas envie de contraintes, de devoirs, de politesse, de respecter l'heure dite. Bref, j'avais envie de procrastiner. Ça, c'est un joli verbe, verbe du premier groupe. Comme aimer, ou chanter, ou adorer. Alors, vous savez quoi ? Je remets aujourd'hui à demain sur Chip. Bref, je prends mon...

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On était à Séoul avec Inalti, un collectif qui fait entrer le pansori, l'art ancestral du récit chanté coréen dans le 21e siècle. Quatre voix, deux basses, une batterie et un mélange assez irrésistible de traditions de pop alternatif et de rythmes dansants. Voici Octobre sur FIP avec Yilna.

les grands musicophiles de FIP là, qui écoutent et qui aiment le funk néo-rétro délicieusement bizarre de Wolfpack peuvent se réjouir hein, puisque l'année dernière on nous a sorti Here We Go Jack, le premier album solo de Jack Stratton, hein, fondateur du groupe. Mais derrière cet alias il y a Wolfmon. Stratton, il a créé un mélange éclectique, électrique de funk, de R&B ainsi que de rock classique et des indés un petit peu sombres. Voilà, ça en résulte un recueil étonnant mais pas surprenant hein, de ce qu'on vient d'entendre juste avant, un peu plus doux de ce qu'il a l'habitude de nous faire écouter.

C'était le Black Swan d'un certain David Calder, le signe noir à l'instant, artiste néo-zélandais des années 60, et c'était avec stupéfaction que les explorateurs de la fin du XVIIIe siècle découvrirent pour la première fois le signe noir, le vrai animal originaire d'Australie et de Tasmanie. Et cette curiosité fit dès lors le voyage en Europe et s'installa durablement avant de connaître le véritable prestige avec son rôle dans le lac des cygnes de Tchaïkovski. Enchaînement, BO Black Swan sur FIP.

Le retour des frères Gutiérrez sur FIP, 2 ans après Sonido Cosmico. Les deux frères guitaristes nous proposent un nouveau road trip hypnotique qui célèbre leurs racines sud-américaines, qu'il s'agisse de leur mère équatorienne ou de leur arrière-grand-mère péruvienne. Et c'est un symbole très important pour les peuples d'Amérique du Sud qui les a inspirés, le condor, considéré comme un lien sacré entre deux mondes, la terre et le ciel. Los Ojos del Condor, c'est le titre de ce nouvel album, toujours produit par Dan Auerbach. Auerbach, pardon, en sélection FIP, dont on va savourer avec vous les 10 titres tout au long du mois. Les frères Gutiérrez en concert le 29 novembre au Zénith de Paris à la Villette et en sélection FIP.

Eh ben ouais, est-ce que les animaux, ils tombent vraiment amoureux, tiens? Et surtout, est-ce qu'il existe des espèces qui restent ensemble toute leur vie? La science ne peut pas tout nous dire, elle peut encore moins, certainement moins nous dire si un albatros a des papillons dans le ventre, mais elle a observé chez de nombreuses espèces des liens affectifs, durables, qui ressemblent parfois beaucoup aux nôtres. Prenez donc les albatros, certains couples se retrouvent pendant des années, parfois jusqu'à la mort de l'un des deux, et chez les campagnols des prairies, sont des petits rongeurs d'Amérique du Nord, eh bien les partenaires forment aussi des liens privilégiés et peuvent rester ensemble jusqu'à la fin de leur vie. C'est beau, et on retrouve également des couples durables chez certaines espèces de cygnes et de loups, mais attention, fidélité ne veut pas toujours dire exclusivité, puisque même chez les espèces réputées monogames, il peut y avoir des aventures extra-conjugales, comme quoi la nature n'a pas inventé le couple parfait. Merde. Alors, on peut parler d'amour ou pas, c'est difficile à prouver parce qu'on ne peut pas demander à un albatros ce qu'il ressent, mais on sait que certains animaux s'attachent à un partenaire, le recherchent et peuvent être affectés par leur séparation. Bref, bon, bah chez les animaux aussi, il y a des histoires qui durent, et pour les grandes déclarations, en revanche, il faudra encore attendre la prochaine évolution.

C'est le retour du quatuor britannique The Flying Hats qui sort Ups et qui continue de revisiter en beauté ce groove jamaïcain des 70s. Et oui, cet album est encore plus fun que le précédent, donc comme le précédent, il est en sélection FIP.

Une reine aux yeux de beaucoup d'aficionados de FIP. D'ailleurs, les programmateurs la jouent souvent, et programmatrices la jouent souvent au club jazz à FIP. Marie-Lou Williams, elle est surnommée la première dame du clavier jazz, et c'est une des premières femmes instrumentistes à rencontrer du succès dans ce monde. On l'écoute sur FIP.

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Formé à Manchester il y a seulement 3 ans, le quatuor de Westside Cowboy s'est rapidement imposé comme l'un des jeunes groupes britanniques les plus enthousiasmants du moment, nourri par les débuts du rock and roll, des Beatles au Velvet Underground en passant par Elvis Presley. Le groupe propose cette musique directe, mélancolique et pleine d'énergie. Ils nous ont offert leur premier album It Goes On, et qui capture d'ailleurs toute l'urgence de leur début. 11 titres traversés par la confusion mais aussi par l'espoir, l'intensité de la jeunesse. 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

C'était la dano-zambienne Kwame Live sur FIP, cette voix singulière de la scène pop de Copenhagen. Entre soul, R&B et pop au contour cinématographique, son nouvel album en sélection FIP.

Organiste qu'on est connu, elle s'appelle Rhoda Scott, c'est une légende du jazz, elle est née en 1938, elle a surtout marqué l'histoire avec son jeu unique à l'orgue Hammond, entre gospel, swing et blues, son talent et sa simplicité continuent d'inspirer encore aujourd'hui une artiste incontournable qui mêle tradition et modernité sur FIP.

Et on finit cette heure ensemble, mais pas que vous et moi, non, il y a aussi le Yellow Magic Orchestra qui arrive, Étienne Dao, mais ça c'est un secret, Daniel Ogren, vous écoutez FIP, Daniel Ogren, vous écoutez FIP, il est 7h-20.

Allez, vous restez avec nous, le Club Jazz à FIP, c'est dans quelques minutes avec Marjolaine Portier-Kaltenbach et... Marjolaine Portier-Kaltenbach. Et ouais, une heure de prog jazz de ses mains, c'est dans 9 minutes exactement sur FIP.

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3: Vous qui ne fermez pas l'œil de la nuit, vous qui fixez le plafond de 20h à minuit, vous qui rêvez de voir votre enfant endormi, cette émission vous est dédiée car ce soir, on va vous aider à trouver le sommeil, vous apaiser et vous bercer. Les Suédois ont un verbe, lulla, qui désigne spécifiquement le fait de fredonner un air dans le but d'endormir quelqu'un. Il a donné son titre à Bissan Lull, une berceuse dans laquelle un marin raconte des histoires de vents déchaînés et de bateaux brisés à son enfant qu'il berce comme la mer a bercé son voilier. Cette chanson ce soir, c'est Ole Adolphson qui va vous la chanter. Bienvenue au Club Jazz à Fip.

On a tendance à associer Sidney Bechet à son exubérance, sa théâtralité aux rythmes endiablés, mais il savait aussi se faire plus tendre, comme par exemple dans sa Little Creole Lullaby, ici interprété par son élève et disciple Bob Wilbur, qu'il enregistrait dans son album Spreading Joy, hommage posthume paru juste un an après la mort du maître.

Janis Joplin nous l'a fait presque oublier, mais la chanteuse et saxophoniste V Red vient de nous la rappeler. À l'origine, Summertime était une berceuse douce amère dans laquelle une mère promet à son bébé un avenir radieux, un père riche, une mère belle et tout ce qu'il faut pour lui permettre de déployer ses petites ailes. Un bonheur simple qui tranche avec la situation de ses parents qui pour autant restent optimistes pour leur enfant. Et puisque c'est en promenant son bébé en poussette que le batteur Moki a composé dans sa tête la plupart des morceaux de son album A Day at United, il a souhaité l'en remercier en lui composant cette berceuse Lulu's Lullaby.

D'habitude, quand on entend cette mélodie, on visualise aussitôt un enfant endormi et un mobile qui tourne au-dessus d'un berceau. Mais quand les Jazz Crusaders jouent la berceuse de Brahms, on imagine un enfant 100% réveillé, bien debout dans son lit et prêt à en arracher tous les barreaux.

Au Sénégal, l'équivalent de la berceuse de Brahms, celle que tout le monde connaît, s'appelle Ayo Néné. En 73, le batteur Mortiam décide d'y incorporer des cuivres, du jazz et du groove, aux côtés notamment de Lester Bowie, trompettiste de l'Art Ensemble of Chicago. Pendant longtemps, le disque sur lequel on trouve cette berceuse est resté introuvable, mais il a été réédité en 2016 par le fils de Mortiam, Alioun Badara Thiam, qui est le vrai nom du chanteur Ekon, né la même année que l'apparition du disque. Sans doute est-ce d'ailleurs sa naissance qui a donné envie à son père d'enregistrer ce très beau morceau.

On a presque l'impression d'entendre une boîte à musique quand résonnent les premières notes de kalimba, ce petit piano à pouce originaire d'Afrique. C'est sur cet instrument que Bijan Chemirani a composé cette Jasmine Lullaby. Kevan Chemirani, Benjamin Mousset et Yveline l'accompagnent sur ce morceau comme s'ils rejoignaient une joyeuse ronde d'enfants.

Transformer une berceuse en morceau de jazz, ça implique d'arriver à faire swinguer une mélodie que tout le monde connaît, d'en proposer une version nouvelle, sans pour autant la dénaturer et tout en préservant la dimension enfantine, un véritable challenge donc. Peut-être est-ce pour cela que par deux fois le pianiste Kenny Drew a consacré des albums à des berceuses, un premier en trio et un autre en duo, enregistré trois jours avant avec le contrebassiste Mats Winding qu'on entend présentement en train de sonner les matines.

À quoi Morgana King pouvait-elle penser en chantant ce standard Lullaby of Birdland ? Peut-être à un mémorable concert qu'elle aurait entendu au club Le Birdland à New York, où elle a d'ailleurs rencontré son second mari, ou alors à Charlie Parker qui avait donné son nom à ce même club, ou encore au déjeuner du dimanche qu'elle partageait avec Bird, qui était un grand ami de son premier mari. On ne le saura jamais. On quitte le pays des oiseaux pour un pays encore plus fabuleux, Jazzland, le pays du jazz, où nous emmène Monsieur Ben Webster, entouré notamment de Roger Calloway au clavecin dans ce Lullaby of Jazzland.

aux éditions Gallimard Jeunesse. C'est grâce à eux et à leur livre audio « Mes berceuses jazz », magnifiquement illustré par Elsa Fouquier, que j'ai découvert cet irrésistible « Hush Bye » chanté par Bing Crosby. Un même motif dessiné par la contrebasse qu'on entend en boucle, une batterie sur la pointe des baguettes et la douceur d'un vibraphone. Tels sont les ingrédients qui font de cette berceuse de Chopin, revisitée par Guy Boyer, le morceau idéal pour tomber dans les bras de Morphée.

Dans un pays où la chaleur et l'humidité sont épuisants, on ne peine pas à s'endormir, bien au contraire, on sait très bien y faire. Un hamac, une guitare style, un ukulélé et le tour est joué.

On quitte Port-au-Prince, capitale d'Haïti, pour rejoindre Port d'Espagne, capitale de Trinité et Tobago. C'est là qu'est gravé en 1975 un disque qui nous est parvenu comme par miracle, malgré ses quelques 300 pressages. Un disque de Clive Zanda, pianiste et percussionniste, qui entreprend à l'époque de faire se rencontrer jazz et calypso pour créer ce qu'il appellera le Queso Jazz, un jazz insulaire qu'il façonne ici avec ses deux compères, Mike George à la basse et Michael Tobas aux percussions dans cette Caribbean Lullaby.

Il l'a baptisée berceuse, berceuse pygmée même plus exactement. Mais en vérité, ce morceau, c'est plutôt une parade contre l'endormissement. N'en déplaise à Jimmy Rolls, il est vraiment trop beau pour qu'on s'assoupisse en écoutant ce morceau.

Merci à Alexandre Girard qui a réalisé cette émission, à Olivier Arnay qui l'a mixé. On vous a gardé presque le meilleur pour la fin. Roberta Flack, Hushaby. Attention, c'est pas très gai, mais c'est plein d'émotions. Bonne soirée à l'écoute de FIP.

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Beaucoup l'ont découvert avec ce titre, avec ce cri de Willem, The Willem Scream, extrait de son premier album James Blake. Une voix comme une danse spectrale, danse du cygne, déchirant l'espace, une respiration aiguë, diffractée aux échos lointains, entêtants qui nous obsèdent encore et encore. La Fip Tape James Blake, à l'occasion de ses deux concerts au Grand Rex à Paris, à guichet fermé, hier soir et en ce moment, au moment où je vous parle. C'est un cadeau de consolation pour plonger dans son univers 2 heures durant, à retrouver sur fip.fr. Très belle soirée à tous sur FIP, 8h30.

Eh bien, lui, son modèle, ce n'était pas Elvis, mais Buddy Holly et les modes anglais, Ronnie Byrne, à l'instant sur FIP, un des premiers rockers français, assez étonnant, comme type qui a persévéré dans sa voie plutôt que sombrer dans la facilité. Il en a payé cher le prix, il a abandonné sa carrière en 1969 par manque de succès. On l'écoutait là un an avant, en 68, sur une composition de Tommy Brown et Mick Jones, qui composaient pour Johnny, Sylvie Vartan et autres Dick Rivers. Mais nous, vous voyez, on ne l'a pas oublié, ce Ronnie Byrne, on aime entendre les oiseaux chanter.

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Soit dit en passant, l'intégrale des chansons de Jean-Louis Murat vient de paraître aux éditions Segers. Jean-Louis Murat, une orgie de sainteté avec une magnifique préface de Yannick Hennel.

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Et vous écoutez VIP, nous plongions dans l'histoire des jazz-kissa japonais en compagnie de Jérôme Schmitt le 23 septembre dernier pour le centenaire de la naissance de John Coltrane. Jérôme Schmitt est l'auteur de ce petit livre merveilleux qui nous conduit sur les traces qu'a laissé Coltrane au Japon après son unique tournée là-bas en juillet 1966. Passionnant, vibrant, un récit délicat. Une prière pour John Coltrane à revivre sur VIP.fr. Et après la ragazza dalla pelle di luna qu'on écoute, Piero Umiliani, place à une Lady Day sur VIP à 9h30.

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pas du Modiano, mais on n'est pas loin. Soleil du soir à Montsouris pour vous bécoter où que vous soyez, 10h-14. Que votre soirée soit douce et belle à l'écoute de FIP.

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0: Sur FIP, il est minuit. Brigitte Fontaine a quelque chose à vous dire.
1: Salut, Yonama. À bientôt, ciao.